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N'oubliez pas que je suis en train de vous faire écouter l'album de l'artiste sénégalaise Dajla. C'était donc la première chanson. Et sans perdre de temps, on y va avec la deuxième chanson. Et elle a pour titre Bébé.

0: l'artiste sénégalaise, hein, Dajla, sur Radio Télé Humilité,
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0: 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Également sur Radio Télé Progrès.

C'est vraiment difficile de vivre sans la personne qu'on aime. L'artiste d'Angela nous a proposé une très belle chanson et un beau titre, Bébé. Je vous rappelle que vous êtes en train de déguster l'album Paradis de d'Angela. D'Angela, c'est une chanteuse sénégalaise. Alors, chez nous à Radio Télé Humilité, nous n'avons pas de préférence ni de référence. On supporte tous les artistes, peu importe son origine.

C'était donc en toi et moi de d'Angela. Et en ce moment présent, vous êtes en train de déguster l'album et Paradis de l'artiste sénégalaise d'Angela. Où que vous soyez, où que vous soyez, vous êtes en train de déguster l'album Paradis de d'Angela sur Radio Télé Humilité et Radio Télé Progrès. On salue également PDG Tilus Jean Berry, le responsable de Radio Télé Progrès. Monsieur Sylvestre, je sais que vous m'écoutez en ce moment. Les chansons que je suis en train de diffuser là, et ça passe également sur Radio Télé Progrès. Je vous encourage à aller chercher cette station de radio sur Google. Et comme ça, et vous allez voir, et ce sont les mêmes sons qui sont en train de diffuser là. Après avoir écouté Toi et moi maintenant, on va écouter Love is Real. Et pour dire en français, l'amour est réel là.

0: Vous avez écouté Love is Real avec la voix de d'Angela. L'artiste, c'est Négalaise et qui nous a proposé son album via mail. Un grand bonsoir à tous et à toutes. Où que vous soyez, je vous salue. Et n'oubliez pas que vous écoutez Radio Télé Humilité 95.7 FM stéréo du côté de Cap-Haïtien. Vous écoutez également Radio Télé Progrès.
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0: C'était donc Love is Real. Maintenant, vous allez écouter Âme Sœur. Chacun de nous a son âme sœur. Moi, j'ai le mien. Je sais que vous aussi, vous en avez. Âme sœur, avec encore et toujours d'âge là.

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0: Sir, cette chanson se positionne en cinquième position sur l'album Paradis de l'artiste
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0: Après avoir écouté mon âme sœur, maintenant je vais vous faire écouter la sixième chanson sur l'album et elle a pour titre N'aie pas peur. N'aie pas peur puisque vous écoutez Radio Télé Humilité, Radio Télé Progrès également et vous suivez la prestation de Dajla, l'artiste sénégalaise. Donc, dans ce cas-là, n'aie pas peur. D'accord?

Si ni monde qui songe, parce que je dois vous dire que ici, l'espace Chevreuil, ça veut dire beaucoup de choses pour nous. Parce que Tiva, c'est la première fois qu'on était venu en France, à Paris, c'était ici, à l'espace Chevreuil, la première fois. Vous êtes là? Combien de monde qui était là à l'époque? Ce soir, peut-être 20 ans après, on est de retour à l'espace Chevreuil. Puis rouillé, puis coupé, puis mauvais. Alors, s'il y a des fans de T-Vice qui a fait le parcours ensemble avec nous, qui était là au Zénith, à Bercy, au Palacio, l'espace Venise, à l'Empire, à Lyon, partout, levez la deux mains en l'air.

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Real de Madrid qui a fait un seul boucher avec l'équipe Malaga. 3 pour Real, 0 pour Malaga. Kylian Mbappé qui saute marqué 3e goal là pour Real de Madrid. 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

0: 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L'Israélien avec Recio. 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
0: 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D'abord, Ibrahim Dias qui a décidé de faire un slalom l'éternel.

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Tête, attention. Ballon en discussion. Rapide, vite. Est-ce que Real Madrid prend? C'est Anol. Anol récupéré. Anol, ils font passe. Est-ce qu'il y a une faute à Bitla? Est-ce qu'il y a une faute? À Bitla dit pas, il y a une faute à Mbappé. 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N'a pas gonflé, yo. N'a pas tapé, yo. Sérieusement. En tous les cas, merci un peu. 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

0: Bon, et premier mi-temps fini, Real de Madrid li fait un bon premier mi-temps. Vous dites que Real gagne 3 goals. Real gagne premier mi-temps, pardon, 3 goals à 0. Mbappé marqué, Bellingham marqué. Donc, c'est vraiment important. Et pour moral et madrilène, c'est Bellingham. Et ils ont autogol et puis. Et Kylian Mbappé. En tout cas, nous allons proposer ça sur Radio Télévision, on a tourné tout à l'heure.
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3: 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Touche pour le Real de Madrid. 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Oui, c'est Dias. 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Est-ce que c'est en position fautif? Non, c'est une faute qui a été signalée. C'est une faute qui a été signalée bien avant ça. 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

0: 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Il y a deux mondes sous lui. 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Alexander Arnold pour l'exécution. 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

0: 68e minute dans la rencontre là, toujours 0 pour Malaga, 3 pour Real de Madrid. Un match football qui rentre dans le cadre 3e journée Liga. Real qui jusqu'à présent bien comporté, Mbappé perd du ballon. 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Real de Madrid qui continue à baloter. Real Madrid qui continue à bien gérer Malaga. La frappe.
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